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1: Bonjour à tous, bienvenue sur Radio Collège en ce lundi 18 mai. On le passe ensemble, bien évidemment, de 9h jusqu'à 11h avec du sourire, de la bonne humeur et plein de rendez-vous à venir dans cette vague matinale comme chaque matin. Pour le moment, vous écoutez Radio Collège. Merci d'être avec nous, il est tout juste 9h. Et on s'intéresse à l'actualité avec le Flash Info. Un important incendie s'est déclaré vendredi après-midi à Loumeau, au nord de La Rochelle, détruisant un entrepôt municipal. D'épaisses fumées noires visibles à plusieurs kilomètres ont entraîné la coupure de la RD106 en direction de Nieul-sur-Mer. À l'intérieur du bâtiment, des canoës en plastique et du mobilier scolaire ont été consumés. 18 pompiers ont été mobilisés. Le maire Jean-Luc Alguet évoque une origine possiblement criminelle. Le premier incendie avait déjà touché la commune moins de 10 jours plus tôt, renforçant les soupçons d'actes malveillants. Dans les Deux-Charentes, le Secours catholique a lancé ses grandes tablées, une série d'événements solidaires organisés jusqu'à fin mai à La Rochelle et sur tout le territoire. Cafés, repas et rencontres conviviales visent à rompre l'isolement des personnes en précarité. L'association qui fête ses 80 ans accompagne plus de 30 000 personnes dans les deux départements. Face à une précarité de plus en plus invisible, les bénévoles misent sur ces moments d'échange pour recréer du lien social et redonner de la dignité au public fragilisé. À Châtelaillon-Plage, la 18e édition des championnats du monde de Joëlette a réuni 87 équipes ce samedi 16 mai. Sur un parcours de 13,6 km entre rue, littoral et plage, les équipages ont permis à des personnes en situation de handicap de participer à la course grâce à ces fauteuils tout-terrain encadrés par 4 accompagnateurs. Plus de 100 bénévoles étaient mobilisés pour cet événement qui a attiré plusieurs centaines de spectateurs et des équipes venues notamment de France, d'Italie et de Belgique.

Le club BMX La Rochelle accueille dimanche 17 mai la quatrième manche du trophée West Coast sur sa piste de Villeneuve-les-Salines à La Rochelle. Il y avait près de 200 pilotes, des plus jeunes U7 aux seniors pour cette compétition régionale où les points sont attribués au club et non aux individus. C'est une nouveauté cette année avec un classement collectif à l'échelle du territoire. L'épreuve avait été ouverte au public gratuitement avec animation et restauration sur place.

Exploit à La Rochelle, le Stade Rochelais s'impose largement face au Stade Toulousain, 38 à 10 avec le bonus offensif lors de la 24e journée du top 14. Porté par une première période maîtrisée, 21-0 à la pause, les joueurs de Ronan O'Gara ont dominé les débats grâce à un jeu rapide et une défense solide. Avec 6 victoires sur les 7 derniers matchs, les Maritimes relancent totalement la course au top 6 à 2 journées de la fin.

C'est un temps bien couvert ce matin sur La Rochelle avec pas mal de nuages. 13 degrés pour ce matin, 15 degrés au maximum en fin de matinée. Et cet après-midi, on sera autour des 16 degrés, toujours avec ce temps bien couvert. Alors, pas d'averse d'attendue dans la journée, simplement voilà un ciel gris. Et c'est cette nuit qu'on aura des averses sur La Rochelle avec demain matin toujours cette pluie d'attendue et des rafales de vent allant jusqu'à 55 km/h demain matin. Et demain après-midi, toujours beaucoup de vent et quelques petites éclaircies, quoique ça reste très nuageux. Mais on aura normalement plus d'averses demain après-midi. Ce sera seulement demain matin avec aujourd'hui toujours ce temps bien gris. Il est 9h05, merci beaucoup d'être avec nous ce matin sur Radio Collège. On va passer cette matinée ensemble avec pas mal de choses à venir. À commencer par l'info bonne humeur, comme chaque jour, aux alentours de 9h10, on démarre la journée du bon pied avec une info qui donne le sourire. On va parler médecine avec une petite révolution dans la médecine, notamment un scientifique breton qui a découvert quelque chose. Je vous en parle dans quelques minutes. Et puis à 9h20, la chronique vrai du faux. On va parler de piqûres de méduses ce matin. Et puis à 9h30, votre agenda de la demi-heure. Je vous donne des idées de sorties à faire cette semaine sur La Rochelle et aux alentours si vous manquez un petit peu d'inspiration. Pour le moment, on démarre en musique avec Gaël Faye. C'est tôt le matin sur Radio Collège.

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1: Tôt le matin, c'était Gaël Faye sur Radio Collège. On passe cette matinée du lundi 18 mai ensemble, il est 9h10 et on démarre la matinée du bon pied avec une info bonne humeur comme chaque matin. Et un scientifique breton pourrait bien révolutionner la médecine grâce à des vers marins. Franck Zal, installé à Morlaix, est aujourd'hui finaliste du prix de l'inventeur européen 2026. Depuis près de 20 ans, il travaille sur une molécule étonnante, l'hémoglobine de ver marin, capable de transformer l'oxygène de manière très efficace. Avec sa société Emarina, il a développé un pansement nouvelle génération, un hydrogel oxygénant. Son rôle, apporter directement de l'oxygène au tissu abîmé pour accélérer la cicatrisation. Ce dispositif, il a déjà été utilisé pour traiter des brûlures graves, notamment après un incendie survenu à Grand Montana en Suisse, et les résultats sont prometteurs, avec des guérisons parfois spectaculaires. Au-delà des brûlures, cette innovation, elle pourrait aussi transformer la prise en charge des plaies chroniques, comme les escarres ou les ulcères, mais aussi améliorer la conservation des organes avant une greffe. Aujourd'hui, malgré ces avancées, le produit doit encore franchir plusieurs étapes réglementaires avant une diffusion plus large. La finale du prix aura lieu le 2 juillet à Berlin, mais déjà cette nomination, elle met en lumière une idée forte, c'est que parfois les solutions les plus innovantes se trouvent là où on ne les attend pas, au cœur du vivant. Et direction la Belgique maintenant avec Angèle et Roméo Elvis avec le titre Tout oublié sur Radio Collège.

Love Story, c'était Indila sur Radio Collège. Il est 9h20, le moment de la chronique Vrai du Faux, et alors on s'intéresse à la piqûre de méduse ce matin, puisqu'on dit souvent qu'uriner sur une piqûre de méduse peut soulager. C'est un conseil voilà, qu'on entend parfois et qui est même popularisé hein, dans la série Friends, notamment, si vous connaissez. Alors, est-ce que c'est vrai ou est-ce que c'est faux? Eh bien, en réalité, c'est plutôt faux et même déconseillé. Ce qui se passe vraiment lors d'une piqûre, déjà. Eh bien, en fait, les méduses, elles possèdent des cellules microscopiques appelées nématocystes. Et ce sont comme de minuscules harpons remplis de venin. Et quand la peau entre en contact avec une méduse, certains nématocystes se déclenchent immédiatement et d'autres restent accrochés à la peau, encore actifs. Ils peuvent continuer à injecter du venin pendant plusieurs minutes. Et contrairement à l'idée reçue, l'urine n'est pas un bon remède. Elle peut même empirer la douleur, puisque sa composition varie selon la personne, eau, sel, déchets. Elle peut modifier l'équilibre chimique sur la peau et cela peut déclencher l'activation des nématocystes restants. Résultat, plus de venin libéré et plus de douleur. Dans des organismes de référence comme le Mayo Clinic, on déconseille clairement cette pratique. Les spécialistes préconisent plutôt de rincer à l'eau de mer, surtout pas l'eau douce, qui peut activer les cellules restantes, de retirer les filaments, donc là avec une pince, une carte rigide ou du sable, sans frotter directement avec les doigts, d'utiliser du vinaigre dans certains cas, parce qu'il peut neutraliser les nématocystes de certaines espèces, mais pas toutes, hein, donc prudence selon la zone géographique. Et enfin, il faut soulager la douleur avec de l'eau chaude, hein, c'est souvent recommandé, ou froide selon les cas, et puis surveiller les réactions. Hein. Dans certains cas, il est important de demander de l'aide si la douleur est très intense, si la réaction s'étend, ou s'il y a des symptômes généraux comme la nausée ou des malaises. Certaines espèces peuvent provoquer des réactions sérieuses. Donc, on reste prudent et on demande de l'aide si besoin. Mais pour répondre donc au mythe et à cette idée reçue d'uriner sur une piqûre de méduse pour soulager, alors non, c'est faux, hein, ça ne marche pas. Et cela peut même aggraver la libération du venin. Donc, on reste très prudent. En résumé, ce réflexe de survie est un mythe. Mieux vaut de l'eau de mer que de l'improvisation.

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1: Hit sale, c'était Thérapie Taxi sur Radio Collège.
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1: Et cette année, elle marquera la 22e édition de l'événement des nuits du musée. Ce sera à Rochefort, donc depuis son lancement en 2005, la Nuit européenne des musées attire chaque année un public nombreux dans un nombre croissant de musées. Et ce samedi 23 mai, de nombreux musées ouvriront donc gratuitement leurs portes en France et en Europe jusque tard dans la nuit. Et à Rochefort, toute l'équipe du musée Èbre vous attend de 19h à 23h au cœur des espaces d'exposition pour échanger, pour répondre à vos questions et puis pour partager aussi des anecdotes passionnantes. Une visite en toute liberté, à votre rythme. Et puis vous pourrez aussi vous laisser surprendre par les créations des élèves du diplôme national des métiers d'art et du design textile du lycée Gilles Jamin, qui se sont inspirés des collections de la maison de Pierre Loti. Des archives exceptionnelles seront également présentées à l'occasion des 400 ans de la marine. À la maison de Pierre Loti, vous profitez de cette 22e nuit des musées pour découvrir le jardin du célèbre académicien où le théâtre de Bouche d'Or vous livrera le récit des souvenirs de Chine de l'écrivain Rocheforté. Il y aura des séances à 19h15, 20h, 20h45, 21h30 et 22h15. C'est gratuit. Réservation obligatoire. Vous retrouvez les infos sur maisondepierreloti.fr. Cette 22e édition des Nuits du Musée, ça sera ce samedi 23 mai à La Rochelle, non plus particulièrement à Rochefort, mais aussi à La Rochelle, bien évidemment, des musées vous ouvrent leurs portes. Et puis ce mercredi 20 mai, il y aura un atelier pop-up avec Anouk Bois-Robert. Ça se passera à l'atelier Blettry, qui vont convier voilà, pour ces ateliers pop-up. Hein. Anouk, elle animera deux ateliers dans le réseau des médiathèques d'Ony Sud dans le cadre de la manifestation « La science s'affuse ». Le premier, c'est donc ce mercredi 20 mai à 10h, bibliothèque du Tout. Vous pouvez vous inscrire au 05 46 35 90 73. Le deuxième atelier pop-up, ça sera la bibliothèque de Forges ce samedi 23 mai à 15h. Et cette fois-ci, inscription au 05 46 36 45 55. Merci d'écouter Radio Collège, il est 9h33. On continue en musique avant de se retrouver. Pour la minute histoire, on va parler d'Eugène Pelletan ce matin. Et puis à suivre, après ça sera l'objet du jour. On s'intéresse au sport du tir à l'arc cette semaine. Et on finira avec notre artiste du jour. On parlera aujourd'hui de Michel Berger. Pour le moment, c'est Amel Bent avec ce classique « Ma philosophie » sur Radio Collège.

Un classique qui fait toujours plaisir à entendre. Ma philosophie, c'était Amel Bent sur Radio Collège. Il est 9h37 et aujourd'hui, on met en lumière une figure à la fois politique et littéraire, Eugène Pelletan. Il naît en 1813 à Saint-Palais-sur-Mer, sur la côte charentaise. Et très tôt, il s'oriente vers l'écriture et devient journaliste à une époque où la presse joue un rôle essentiel dans le débat public. Mais Eugène Pelletan n'est pas seulement écrivain, c'est aussi un homme engagé. Il défend des idées républicaines dans une France marquée par les changements politiques du 19e siècle entre monarchie, empire et république. Il s'oppose notamment au régime de Napoléon III, ce qui lui vaut des périodes d'exil. Et comme beaucoup d'intellectuels de son temps, il utilise la plume comme un outil de combat politique. Après la chute du Second Empire en 1870, il revient sur le devant de la scène et devient député, puis même ministre de la Marine et des Colonies en 1870-1871, en pleine période de transition. Son parcours y reflète une époque agitée où les idées, les écrits et les engagements personnels peuvent réellement influencer le cours de l'histoire. Eugène Pelletan, c'est un homme de plume devenu acteur des grandes transformations politiques de son siècle.

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0: Voilà, très belle chanson de Barbara Pravi sur Radio Collège. Il est 9h46, merci d'être avec nous ce matin. On s'intéresse à l'objet du jour à cette heure-là, avec cette semaine en focus sur le sport du tir à l'arc. Et on commence en parlant de cet objet, l'arc, l'objet central de ce sport, qui transforme la force en précision. Et c'est aussi l'un des tout premiers outils techniques inventés par l'être humain. Les premières traces de l'arc remontent à plus de 10 000 ans à la fin de la préhistoire, notamment en Mésolithique. À cette époque, l'arc devient une véritable révolution. Il permet de chasser à distance avec plus de sécurité et plus d'efficacité que les armes de jet traditionnelles comme la lance. Très vite, il se diffuse sur tous les continents. On en retrouve en Afrique, en Europe, en Asie et dans les Amériques. Chaque civilisation développe ses propres formes adaptées à son environnement. Arc court dans les forêts denses, arc long dans les plaines ouvertes ou encore arc composite en Asie centrale, renforcé avec des tendons et des cornes pour gagner en puissance. Dans l'Antiquité, l'arc devient aussi une arme militaire majeure. En Égypte ancienne, les archers jouent déjà un rôle essentiel dans les armées. Plus tard, en Chine ou dans les empires nomades, les archers montés à cheval deviennent redoutables. Un exemple particulièrement connu est celui de l'arc long anglais, utilisé notamment pendant la guerre de Cent Ans. Ces archers pouvaient tirer des flèches à très longue distance, parfois avec une cadence impressionnante, ce qui a marqué plusieurs grandes batailles médiévales. Mais à partir de la Renaissance, avec l'arrivée des armes à feu, l'arc perd progressivement son rôle militaire. Il ne disparaît pas, mais il change de fonction. Il devient un objet de chasse, puis de loisirs et de pratiques sportives. C'est au XIXe siècle que le tir à l'arc commence à se structurer comme discipline moderne, avec des règles et des compétitions, notamment en Europe. Aujourd'hui, les arcs sont devenus de véritables objets de haute précision. On utilise des matériaux comme le carbone, la fibre de verre ou l'aluminium qui permettent d'obtenir une grande stabilité et une régularité parfaite dans le tir. Certains modèles sont même équipés de systèmes de visée et de stabilisation très avancés. Mais malgré toute cette technologie, le principe reste exactement le même qu'il y a des milliers d'années: tendre, viser, relâcher. Un objet ancien comme l'humanité qui reste aujourd'hui un symbole de concentration, de calme et de maîtrise de soi.
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Nu, c'était Clara Luciani sur Radio Collège. Il est 9h52, on s'intéresse à notre artiste du jour et on commence la semaine avec l'un des plus grands architectes de la chanson française, Michel Berger. Né en 1947, il grandit dans un environnement très marqué par la musique classique et le piano, instrument qu'il va rapidement maîtriser, hein, qui deviendra le cœur de son identité artistique. Avant même d'être interprète, il s'impose comme compositeur et arrangeur avec une idée très précise, écrire une musique populaire mais exigeante, capable de toucher le plus grand nombre sans perdre en qualité. Très tôt, il devient une figure essentielle de la pop française des années 70 et 80. Son écriture se distingue par une grande clarté émotionnelle, mais aussi par une construction musicale très soignée. Chez lui, chaque mélodie est pensée pour porter un message simple mais universel, l'amour, le doute, la nostalgie ou encore la quête de sens. Sa rencontre avec France Gall va marquer un tournant majeur dans sa carrière. Ensemble, ils forment un duo artistique et personnel unique dans la chanson française. Il lui écrit certains de ses plus grands succès et l'accompagne dans une transformation artistique complète, lui permettant de passer du yéyé à une pop beaucoup plus moderne et profonde. Parmi ses titres les plus connus, on retrouve bien sûr la groupie du pianiste, hein, qui raconte avec ironie les excès de la célébrité, quelques mots d'amour plus intimes et sensibles, ou encore le paradis blanc, une chanson presque spirituelle sur le temps qui passe et sur l'espoir. Ces morceaux montrent à quel point Berger savait allier simplicité mélodique et profondeur émotionnelle. Mais Michel Berger, c'est aussi un artiste très engagé dans la création de comédies musicales, notamment avec Starmania, coécrit avec Luc Plamondon. Cette œuvre, elle devient un monument de la culture francophone, avec des titres devenus cultes comme Le Monde est Stone ou SOS d'un terrien en détresse. Sa disparition brutale en 1992 marque la fin d'une époque, mais son influence reste immense, hein, Michel Berger. Il a profondément marqué la chanson française en modernisant l'écriture musicale, en plaçant le piano au centre de la pop et en prouvant qu'une chanson populaire pouvait aussi être profondément artistique. La groupie du pianiste, hein, ses titres les plus connus, et qui nous ambiance toujours autant, qui nous fait plaisir. On l'écoute ensemble, c'est Michel Berger sur Radio Collège.

Michel Berger avec La Groupie du pianiste, un titre qui date de 1980. Vous écoutez Radio Collège, il est tout juste 10h. Et on s'intéresse à l'actualité avec le Flash Info. Un important incendie s'est déclaré vendredi après-midi à Loumeau, au nord de La Rochelle, détruisant un entrepôt municipal. D'épaisses fumées noires visibles à plusieurs kilomètres ont entraîné la coupure de la RD 106 en direction de Nieul-sur-Mer. À l'intérieur du bâtiment, des canoës en plastique et du mobilier scolaire ont été consumés. 18 pompiers ont été mobilisés. Le maire Jean-Luc Alguet évoque une origine possiblement criminelle. Un premier incendie avait déjà touché la commune moins de 10 jours plus tôt, renforçant les soupçons d'actes malveillants.

Dans les Deux-Charentes, le Secours catholique a lancé ses grandes tablées, une série d'événements solidaires organisés jusqu'à fin mai. À La Rochelle et sur tout le territoire, cafés, repas et rencontres conviviales visent à rompre l'isolement des personnes en précarité. L'association qui fête ses 80 ans accompagne plus de 30 000 personnes dans les deux départements. Face à une précarité de plus en plus invisible, les bénévoles misent sur ces moments d'échange pour recréer du lien social et redonner de la dignité au public fragilisé. À Châtelaillon-Plage, la 18e édition des championnats du monde de Joëlette a réuni 87 équipes ce samedi 16 mai. Sur un parcours de 13,6 km entre rue, littoral et plage, les équipages ont permis à des personnes en situation de handicap de participer à la course grâce à ces fauteuils tout-terrain encadrés par 4 accompagnateurs. Plus de 100 bénévoles étaient mobilisés pour cet événement qui a attiré plusieurs centaines de spectateurs et des équipes venues notamment de France, d'Italie et même de Belgique.

Le club BMX La Rochelle a accueilli dimanche 17 mai la quatrième manche du trophée West Coast sur sa piste de Villeneuve-les-Salines à La Rochelle. Près de 200 pilotes étaient présents, des plus jeunes U7 aux seniors, pour cette compétition régionale où les points sont attribués au club et non aux individus. Une nouveauté cette année avec un classement collectif à l'échelle du territoire. Organisée de 9h30 à 17h, l'épreuve était ouverte au public gratuitement avec des animations et de la restauration sur place. Exploit à La Rochelle. Le Stade Rochelais s'impose largement face au Stade Toulousain, 38 à 10, avec le bonus offensif lors de la 24e journée de Top 14. Porté par une première période maîtrisée, 21 à 0 à la pause, les joueurs de Ronan O'Gara ont dominé les débats grâce à un jeu rapide et une défense solide. Avec 6 victoires sur les 7 derniers matchs, les Maritimes relancent totalement la course au top 6 à 2 journées de la fin. Bien gris, hein, vous l'avez sûrement remarqué ce matin sur La Rochelle, avec un ciel bien couvert. 13 à 15 degrés pour ce matin, 16 degrés cet après-midi, ressenti 17, avec dans la soirée toujours ces nuages qui couvrent bien le ciel bleu. Cette nuit, on aura même de faibles averses de la nuit de ce lundi jusqu'à de la nuit de lundi à mardi. Et demain, mardi, demain matin, on aura toujours des faibles averses avec des rafales de vent allant jusqu'à 55 km/h. L'après-midi, pas d'averse, mais toujours un temps très nuageux, avec toujours ce vent qui accompagnera les Rochelais demain après-midi. Et pour aujourd'hui, pas d'averse, mais c'est bien couvert sur La Rochelle. Il est 10h05, vous écoutez Radio Collège, merci d'être avec nous ce matin. On continue de passer la matinée ensemble avec une info bonne humeur aux alentours de 10h10. On va parler d'écologie. Et puis à 10h15, notre invité du jour, Farid Chamek, qui sera à la Comédie de La Rochelle très prochainement. Il va nous parler de son spectacle ce matin. Et puis à 10h30, je vous donne des idées de sorties à faire sur La Rochelle et aux alentours. Pour le moment, de la musique Camaro avec son classique « Femme Like You ».

Hey, Femme Like You de Camaro sur Radio Collège. Et ouais, ça fait toujours plaisir à écouter ça dès le matin là pour bien démarrer la journée et puis démarrer la semaine. Hein. Bah oui, parce qu'on est lundi 18 mai et il est déjà 10h10. C'est le moment d'une info bonne humeur. Bah oui, une info bonne humeur écolo à cette heure-là. Et une page d'histoire vient de s'écrire pour l'écologie mondiale, justement. Pour la première fois depuis sa création, le prix Goldman pour l'environnement, souvent surnommé le Nobel vert, a récompensé uniquement des femmes. Elles sont 6 venues du Nigeria, de Colombie, du Royaume-Uni, de Corée du Sud, de Papouasie-Nouvelle-Guinée et des États-Unis. 6 femmes engagées, distinguées. Non pas pour des discours, mais pour des actions concrètes sur le terrain. Au Nigeria, Iroro Tanchi a mis en place des brigades qui ont stoppé des dizaines d'incendies dans une réserve naturelle. En Colombie, Yovelis Morales Blanco a mobilisé toute une communauté pour freiner des projets pétroliers. Au Royaume-Uni, Sarah Finch a obtenu une décision historique de justice sur l'impact climatique des énergies fossiles. En Corée du Sud, Borim Kim a contribué à faire évoluer la politique climatique nationale. En Papouasie-Nouvelle-Guinée, Teonolina Roca Madbop a contraint une grande entreprise minière à reconnaître ses responsabilités. Et aux États-Unis, Alanak Aka Hurley a participé à bloquer un projet minier majeur en Alaska. Leur point commun, c'est qu'elles ont protégé leur territoire, souvent au prix de longs combats. Ce palmarès historique rappelle aussi une réalité. Partout dans le monde, les femmes sont en première ligne face aux effets du dérèglement climatique. Et aujourd'hui, ce sont elles qui montrent concrètement que des solutions existent. Un signal fort, c'est que l'écologie se construit aussi au féminin. Allez, un peu de musique avec Boulevard Désert. On écoute Bruxelles avant de retrouver notre invité du jour, humoriste très très drôle, Farid Chamek, qui va nous parler de son spectacle à venir sur La Rochelle.

0: Bruxelles de Boulevard Désert sur Radio Collège. Pour passer une super soirée à rire devant un spectacle d'humour rempli d'autodérision, rendez-vous les amis à la Comédie La Rochelle le samedi 23 mai à 21h pour découvrir ou redécouvrir Farid Chamek. Alors vous le connaissez peut-être déjà, hein, c'est un habitué des comédie clubs, des grandes scènes françaises et internationales. Et là, il vient à La Rochelle, il revient avec un one-man show où il raconte ses galères de papa solo avec autant d'humour que d'émotion. Il va nous en parler ce matin puisqu'il nous fait le plaisir d'être avec nous sur Radio Collège. Bonjour Farid.
1: Bonjour.
0: Bah merci.
1: Comment ça va?
0: Déjà, bah merci, ça va. Merci d'être avec nous ce matin. Alors, avant de parler de ton tout dernier one man show là que tu vas venir faire à La Rochelle, on revient un petit peu sur ton parcours, Farid, hein, pour ceux qui te connaissent pas forcément. Alors toi, tout démarre au Centre dramatique de la Comédie de Saint-Étienne. Hein.
1: Ouais.
0: Qu'est-ce qui t'a donné envie de faire de la comédie à la base?
1: Bah, en fait, c'est un accident. Au départ, moi, je suis fan de tout ce qui est one man show humoriste et j'aime beaucoup. Et puis, je sais pas vraiment par quelle branche commencer, en fait, m'accrocher pour commencer. Et je découvre le théâtre par pur hasard. C'était un ami qui m'a inscrit donc pour un entretien à la Comédie de Saint-Étienne. Et donc, je passe l'entretien et je suis pris donc dans l'école. Et du coup, bah, j'apprends mon métier, hein, mon métier de comédien. Au départ, c'est pas du tout de l'humour. On est vraiment sur des pièces de théâtre. Hein.
0: Ouais.
1: Et puis après, bah, petit à petit, vers l'impro. Et puis ensuite, après, bon, bah, le one-man show et puis le stand-up. Et voilà.
0: Ouais, de fil en aiguille, quoi. Tu t'es pas dit à la base, allez, je veux devenir comédien, one man show, et j'y vais, quoi.
1: C'était pas du
0: un
1: tout.
0: Petit peu...
1: okay. Non, c'était une génération où, pour nous, c'était pas vraiment des métiers, hein. C'est-à-dire que bon, c'était plus des hobbies, et puis donc, je pensais pas du tout en faire un métier, et puis, de fil en aiguille, c'est devenu un métier. Donc,
0: et
1: c'est
0: oui.
1: Là la magie du truc, c'est que j'ai été surpris moi-même par les événements. Voilà.
0: Et oui, c'est ça. Donc, t'as démarré à Saint-Étienne, dans ce centre dramatique de la comédie, et puis après, t'es parti sur Paris. Donc là, t'es passé par l'école, le laboratoire de l'acteur, t'as perfectionné un petit peu ton jeu, et t'as intégré la troupe du Jamel Comedy Club, donc très connu. Là, j'imagine que t'as fait pas mal de rencontres et t'as pu trouver un petit peu ton jeu, ton humour à toi. Comment ça s'est passé cette période pour toi?
1: Ben, en fait, ça a été un vrai tremplin. Le Jamel Comedy Club, c'est pareil, hein, c'est un peu un accident. Je jouais dans un comedy club qui était en face du Jamel Comedy Club et on avait un directeur artistique du comedy club donc qui me dit bah, tu devrais venir jouer au comedy club, je vais te présenter à Jamel. Jamel m'a vu, m'a proposé l'émission. Ensuite, il m'a proposé d'intégrer sa troupe. Et puis même, j'ai même eu le privilège, la chance de faire derrière ses premières parties.
0: Mais oui.
1: Voilà, pendant 2 ans et demi, je crois. Et donc voilà, ouais, ça a été un vrai tremplin, le Jamel Comedy Club.
0: Et donc, t'as trouvé un petit peu aussi ton humour à toi, ce que tu racontes dans tes sketchs, dans tes one-man shows. Et dans tes spectacles, justement, t'abordes des thèmes comme un peu le choc des générations, c'est un peu le cœur du truc. La paternité maintenant, la société actuelle, tout ça, toujours avec beaucoup d'autodérision.
1: Ouais.
0: Tu te sens en décalage encore là, avec les jeunes de la nouvelle génération ou pas?
1: Bah, en fait, j'ai pas trop le choix, c'est que je vieillis. C'est-à-dire que là, j'ai 45 ans. Du coup, j'ai eu cette chance de naître dans les années 80, donc qui a été un peu un virage avec pas Internet, l'arrivée d'Internet, tout ce genre. On a vu des changements majeurs dans nos sociétés, et du coup, ben, je pense qu'on est la génération vraiment là qu'on appelle la génération X, il me semble, qui a vu les vrais changements majeurs s'opérer devant nous, et donc du coup, bah, on peut qu'en rire. Et moi, c'est toujours dans la bienveillance, évidemment, hein, que je fais ça. Et puis, entre-temps aussi, je suis devenu papa. Donc, c'est des sujets sur lesquels, aujourd'hui, je m'arrête. Parce que bah, je découvre. C'est des choses qui sont nouvelles pour moi. Donc, forcément, j'en parle. Et puis, bah, je parle de ma vision personnelle qui, je pense, parle à beaucoup de parents aussi, tu vois.
0: Mais oui, c'est ça, carrément. Bah, la nouvelle génération, bah, tu es directement plus confronté, là. Bon, t'es devenu papa, donc... voilà. Et dans ce tout dernier One Man Show, donc, tu vas jouer à La Rochelle le 23 mai, bah, tu nous livres justement un peu tes galères, hein, de papa solo, de quarantenaire. C'est ça, là, ta matière première dans l'écriture de ce spectacle, c'est tes galères personnelles.
1: Parce qu'en fait, quand on commence l'humour, au départ, on a juste un but, c'est faire rire les gens. Une fois qu'on a fait rire les gens, on se dit, bon, c'est super, j'ai fait rire les gens, mais qu'est-ce que je raconte concrètement? Et plus on vieillit, plus on essaie de donner du sens à ce qu'on raconte, c'est-à-dire que ben on raconte ce qui nous vient des tripes, un peu ce qu'on vit, et c'est drôle parce qu'en réalité tout ce qui est un peu chiant dans la vie réelle est super marrant à raconter sur scène. Et je pense que ben quand les gens comprennent qu'ils sont pas seuls dans leur quotidien, bah ça les rassure et puis on en rit ensemble et je pense que bah ça fait du bien à tout le monde. Hein.
0: Non mais oui, c'est ça. En fait, ce qui est intéressant, c'est que c'est à la fois un spectacle hyper intime parce que c'est tes vérités, tes galères, comment toi tu ressens les choses, mais à la fois autant là pour le rôle de parent que comme tu disais tout à l'heure par rapport à la génération X, un peu le choc des générations, c'est à la fois hyper intime, mais t'as vachement de gens, j'imagine, dans le public qui se reconnaissent dans tout ça.
1: Ah bah complètement, parce que j'ai l'impression que mon public vieillit un peu avec moi, en fait. C'est que aujourd'hui c'est vrai que j'ai plus tellement de jeunes, très jeunes dans ma salle, hein. J'ai plus des gens d'entre 30 et 40 ans qui comprennent totalement mes galères, et en réalité je pense vraiment que il faut y aller avec beaucoup de sincérité pour que ce soit audible. C'est-à-dire pour que le message passe, parce qu'il y a des messages aussi, hein, c'est aussi de il y a des messages, parce que bon, tout n'a pas été rose pour moi ces dernières années, donc du coup j'en parle aussi avec beaucoup de sincérité, et je pense que voilà, je pense que ce qui a changé entre moi du début et moi de maintenant, c'est que j'ai plus peur de me livrer de manière intime, voilà.
0: Eh oui, c'est ça, t'arrives à te livrer sur scène devant un public, ce qui est pas forcément facile.
1: Ouais,
0: Alors
1: c'est ça.
0: là, ce spectacle Farid, en plus, ils l'ont encore un peu en mouvement parce que c'est un spectacle que tu travaille au fur et à mesure des représentations. Donc en fait, ce qu'on va voir le 28 mai, c'est voué à évoluer en fait dans le temps.
1: Exactement, c'est-à-dire que c'est une transition. C'est-à-dire, comme je le disais, je racontais des choses avant, bon, qui ne sont plus trop d'actualité. C'est-à-dire qu'aujourd'hui, j'ai évoluer, alors je sais pas si on dit mûrir, peut-être que c'est le mot, j'en sais rien, je sais pas en fait si c'est ça, mûrir, mais en tout cas c'est que j'ai d'autres choses à raconter, il y a eu plein d'événements dans ma vie qui m'ont donné d'autres angles de vue sur différents sujets, voilà, hein, c'est vraiment là, on est sur cette transition-là, et je pense vraiment que plus on vit en fait dans le stand-up, c'est là où comme on vit beaucoup de choses, c'est là où on a beaucoup de choses à raconter. Et je me suis rendu compte que quand j'ai commencé jeune, j'avais pas tant de choses à raconter. C'était vraiment pour amuser un peu plus les gens. Aujourd'hui, j'ai beaucoup plus de choses à raconter avec du sens. Voilà, c'est ce qui me tient à cœur aujourd'hui, en tout cas.
0: Bah ouais, ce qui en fait un spectacle, un one man show à la fois drôle, hein, parce que bon, voilà, c'est le
1: Bien
0: but,
1: sûr,
0: c'est l'humour,
1: évidemment.
0: mais aussi avec peut-être plus de profondeur. Oui, comme tu dis, il y a plus de choses à raconter. Il y a
1: Exactement.
0: aussi de l'émotion dans tout
1: C'est
0: ça.
1: ça.
0: Donc on
1: C'est
0: vient
1: ça.
0: pas juste rire, hein, Farid. Enfin,
1: C'est ça.
0: si, on vient rire, passer une bonne soirée, mais
1: C'est le but, hein. C'est-à-dire que bon, après il y aura aussi beaucoup en général. Ce que j'aime beaucoup faire aussi quand je vais dans des villes, c'est faire connaissance avec les gens du public. Moi, j'ai fait beaucoup d'impro, beaucoup d'improvisation, et ce qui fait que bon, bah, souvent quand on creuse un petit peu dans le public, on a des cadeaux, des gens qui sont très marrants. Ça donne lieu à des moments uniques. Le fait aussi que La Rochelle soit une ville c'est comme toutes les villes qui sont différentes, ils ont leurs attraits, ils ont leur vous avez vos coutumes, vous avez vos cuisines, vos etc.
0: Non,
1: Donc du coup,
0: sûr.
1: moi je me renseigne beaucoup aussi sur les villes dans lesquelles je vais, et puis j'aime bien faire connaissance avec les habitants de la ville dans laquelle je vais jouer, en fait.
0: Mais ouais, t'interpelles souvent le public
1: Bien sûr.
0: quand tu joues. T'as toujours ce goût un petit peu de la punchline.
1: Ouais, alors la punchline, oui, toujours. Alors c'est ce que je dis, hein, c'est pas pour amuser la galerie, c'est souvent, j'ai un vrai intérêt pour les gens qui se déplacent à mes spectacles. C'est-à-dire, je me pose la question. Souvent, ce sont des gens qui sont à des milliers de kilomètres de ce que je suis, c'est-à-dire en termes d'âge, en termes de milieu social, en termes de... Voilà, j'ai des gens de 75 ans, des fois, qui viennent à mes spectacles, et je leur dis, mais comment vous m'avez croisé, en fait? Comment vous m'avez connu? Ça m'interpelle. Donc vraiment, ce sont des choses qui m'intéressent pour de vrai. C'est vraiment pas pour amuser la galerie. J'aime beaucoup rencontrer les gens.
0: Oui, c'est ça, c'est aussi avant tout un moment de partage, de rencontre
1: C'est
0: avec
1: ça.
0: le public, et on aura l'occasion de vivre ce moment unique, donc à la Comédie de La Rochelle, ça se passera, et ce sera le samedi 23 mai. On note la date, on n'oublie pas. Farid, est-ce que tu auras un dernier mot à dire? Alors tu disais qu'il y avait une dame de 75 ans, parfois, tu vois, il y a des gens de 75 ans, et tu dis que la plupart des gens ont la trentaine, la quarantaine, ça s'adresse aussi un petit peu aux plus jeunes. À partir de quel âge
1: Ah,
0: tu
1: bien
0: dirais
1: sûr,
0: qu'on
1: ça
0: peut venir?
1: s'adresse à tout le monde. Alors quand je dis que c'est vraiment pour parce qu'en fait quand je dis que moi j'ai évolué, c'est que moi j'ai vieilli, mais évidemment que j'avais encore des enfants, enfin des enfants, j'avais des jeunes de 15 ans à mon spectacle. Moi j'ai pas particulièrement, la vulgarité, c'est pas quelque chose qui me parle, donc j'en fais pas du tout. Et du coup, ça s'adresse aussi à un public très jeune, hein, y a pas de problème.
0: Mais voilà, c'est ça. Donc on peut venir en famille, en couple, entre amis, entre collègues, ou même tout seul, c'est pas grave, puisque c'est un moment de, c'est un moment de partage, de rencontre pour venir voir donc ton one man show le 23 mai à la Comédie de La Rochelle. Farid Chamek, t'étais avec nous ce matin. On te retrouve sur les réseaux. Tu publies pas mal justement pour nous faire rire, même en dehors des spectacles. Donc on te retrouve sur Insta et sur Facebook où tu racontes toujours un petit peu tes galères de papa et des trucs de la vie de tous les jours qui nous font bien rire. Merci beaucoup Farid d'avoir été avec nous.
1: Et puis merci à toi.
0: On te dit au 23 mai alors.
1: Avec plaisir, j'ai hâte. Merci beaucoup.
0: À bientôt.
1: Allez, au revoir.
0: Au revoir.

0: 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C'était Benjamin Biolay sur Radio Collège. Il est 10h30, c'est donc l'heure de votre agenda.
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0: Et cette année, c'est la 22e édition des Nuits du Musée. Depuis son lancement en 2005, la Nuit européenne des musées attire chaque année un public nombreux dans un nombre croissant de musées. Et ce samedi 23 mai, de nombreux musées ouvriront gratuitement leurs portes en France et en Europe jusque tard dans la nuit. À Rochefort, toute l'équipe du musée Èbre vous attend de 19h jusqu'à 23h au cœur des espaces d'exposition pour échanger, répondre à vos questions et partager des anecdotes passionnantes. Donc ça sera du côté de Rochefort. C'est une visite en toute liberté, vraiment à votre rythme. Vous pourrez aussi vous laisser surprendre par les créations des élèves du diplôme national des métiers d'art et du design textile du lycée Gilles Jamin, qui se sont inspirés des collections de la maison Pierre Loti. Des archives exceptionnelles seront également présentées à l'occasion des 400 ans de la marine à la maison de Pierre Loti. Vous profitez de cette 22e nuit des musées pour redécouvrir le jardin du célèbre académicien, où le théâtre de Bouche d'Or vous livrera le récit des souvenirs de Chine de l'écrivain Rocheforté. C'est donc du côté de Rochefort, ça sera ce samedi 23 mai pour la nuit des musées. Et puis il y aura bien sûr aussi un programme du côté de La Rochelle, au musée du Nouveau Monde, muséum d'histoire naturelle, au musée maritime, peut-être musée Rochelet d'histoire protestante, à la Tour de la Lanterne. Voilà, il y a pas mal de choses à faire pendant cette nuit des musées. Notamment, vous pouvez retrouver par exemple au musée maritime de La Rochelle sur le site tout le programme qui est prévu pour cette année. Donc ça sera dans la nuit du 23 au 24 mai. C'est ce week-end, la nuit des musées à ne pas manquer sur La Rochelle. Merci d'écouter Radio Collège. Il est déjà 10h33 et à suivre, c'est la chronique culture aux alentours de 10h45. On va parler de concerts à venir sur La Rochelle. D'abord, on écoute Suzanne avec son titre « Champagne ».

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1: Le Petit Pêcheur, un titre de Manon Lisa sur Radio Collège. Il est 10h45 et comme promis, c'est la chronique culture avec le lundi. Des idées de concerts à aller voir à La Rochelle. Et justement, deux concerts des couchers de soleil à La Rochelle sont à voir ce lundi 18 mai et lundi prochain, le 25 mai. Pour accompagner la descente du soleil, venez partager donc un moment suspendu où les couleurs du crépuscule se mêlent aux notes de nos instruments mélodiques, violoncelle et accordéon. Ce sera Patrick Manet qui enlace son violoncelle et Marion Batty qui déploie le

soufflet de son accordéon. Ensemble, ils tressent des mélodies qui s'élèvent face à l'immensité au bord de l'eau, à l'heure où la nature se tait, alors que le soleil faiblit. Le répertoire, c'est un mélange de musique du monde, traditionnelle, valse et mazurka, et composition de Patrick Manet. C'est donc les couchers de soleil à La Rochelle. C'est à aller voir, aller écouter ce soir, lundi 18 mai et lundi prochain, lundi 25 mai, au Gabu. Alors vous pouvez réserver par téléphone au 06 61 13 79 04. Ou vous pouvez faire une réservation également par mail à nouveausouffle1@gmail.com pour ces concerts. Donc les couchers de soleil à La Rochelle, ça sera à aller voir au Gabu, hein, square de la laïcité, voilà, 8 rue de l'Armide à La Rochelle, et ça sera à 20h30 pour ce lundi, et 20h30 également lundi prochain. C'est de 20h30 jusqu'à 21h15. Jane nous rejoint sur Radio Collège avec le titre « Comme ».

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Ma direction, c'était Section d'Assaut sur Radio Collège. On continue en musique avec Bad Romance, un classique de Lady Gaga. On se retrouve juste avant 11h pour les infos pratiques.

0: Bad Romance, c'était Lady Gaga sur Radio Collège. Et la fresque de la santé mentale à La Rochelle, c'est la ville de La Rochelle qui propose ses ateliers, des modules gratuits de 3 heures. Le prochain, c'est le 30 mai. C'est pour tout public hein, à partir de 18 ans. Pour vous inscrire, vous pouvez appeler le 05 46 51 51 42. Voilà, la prochaine date, c'est le 30 mai. Je vous en parle, je vous en reparlerai d'ici là, bien sûr. Les amis, la vague matinale est terminée. Je vous souhaite une belle journée sur Radio Collège.
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c'est Lucien et Louise en direct du studio Antoine Anton sur Radio Collège 95.9. Nous allons écouter Feel Good de la chanteuse canadienne Charlotte Cardin.

Bonjour, vous êtes toujours avec Lucien et Louise sur Radio Collège 95.9 et c'est parti pour écouter My Mess de Mill Smith.

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1: Pour aux portes de l'histoire qui passent régulièrement dans l'atelier Radio des Traits,
2: vous êtes avec Léo, Gabin et Clément. Aujourd'hui, nous allons parler de Jules Brunet.
1: Bonjour, aujourd'hui nous accueillons le dernier des samouraïs. Avez-vous deviné ?
3: Jules Brunet !
1: Alors, monsieur Brunet, pouvez-vous nous parler un peu de vous ?
3: Oui, bien sûr. Je suis né le 2 janvier 1838 à Belfort. Je suis un officier et artilleur français. Je suis célèbre pour mon rôle atypique dans la guerre du Boshin, au Japon, où je suis un acteur central du conflit opposant les forces impériales aux partisans du shogunat.
1: Et pouvez-vous nous raconter la guerre de Boshin ?
3: Ah oui, la guerre de Boshin ! Si mes souvenirs sont bons, elle éclate en 1868, en dépit des ordres de mon gouvernement, qui prônait la neutralité. J'ai décidé de rester aux côtés de Shogun Tokugawa Yoshinobu, après sa défaite initiale à la bataille de Toba Fushimi. Je deviens le chef de l'artillerie de la République d'Ezo, un éphémère état formé par les derniers partisans du shogunat sur l'île de Hokkaido, avec Hokkaido Hakodate pour capitale. Après la défaite de ses troupes, lors de la bataille de Hakodate en 1869, je suis capturé par les impériaux, mais j'échappe à une exécution grâce à l'intervention du gouvernement français.
1: Et quand vous êtes rentré en France, qu'avez-vous fait ?
3: De retour en France, j'ai participé à la guerre franco-allemande de 1870, où je me distingue de nouveau cette fois en défendant mon pays lors du siège de Paris. Je termine ma carrière avec la grade de général de division, malgré les controverses liées à mon engagement au Japon. Je suis décoré de la Légion d'honneur et reconnu pour mon dévouement à la nation.
1: Merci d'avoir répondu à nos quelques questions.
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2: Vous êtes sur Radio Collège 95.9 FM et nous parlons de Jules Brunet.
1: Vous allez maintenant écouter Supersonic, My Existence de Skrillex et

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1: Vous avez écouté Supersonic, My Existence de Slyker et Noisia. Et nous parlons de Jules Brunet, le dernier des samouraïs.
2: Maintenant, Clément va vous parler plus précisément des samouraïs.
1: Le samouraï était un guerrier japonais au service d'un grand seigneur, le daimyo. Facilement reconnaissable avec son armure et son katana, le samouraï respecte un code d'honneur strict, le bushido, ou la voie du guerrier. Saviez-vous que ce guerrier suit depuis sa plus tendre enfance une formation à l'art du combat, qui le rend redoutable? Pour autant, le samouraï n'est pas qu'une simple brute épaisse. Il possède un côté raffiné. Il participe au développement de l'art japonais. Le mot « samouraï » signifie « celui qui sert ». C'est donc un guerrier japonais au service d'un seigneur local, le daimyo, pendant la période féodale.

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2: Merci de nous avoir écoutés. La prochaine fois, nous accueillerons Nicolas Copernic et nous parlerons du système solaire. À très bientôt.

Bonjour à tous les auditeurs de l'atelier radio sur Radio Collège. Je m'appelle Auria et vous m'écoutez en FM sur 95.9 ou sur internet radiocollège.fr. Tranche de Monde, c'est une émission de l'atelier radio qui va vous faire découvrir des informations intéressantes sur des sujets divers et variés qui changent à chaque fois. Et aujourd'hui, je vais vous parler de la série Euphoria. Après un séjour dans un centre de désintoxication, Rue Bennett fait son retour au lycée. Le jour de la rentrée, elle fait la rencontre de Jules, une jeune adolescente trans, avec qui elle commence à tisser des liens très forts. Les deux jeunes femmes, ainsi que leurs camarades de classe et amis, évoluent dans un univers où la jeunesse n'a presque plus de tabous. Les relations amoureuses se défont aussi vite qu'elles se font, la violence et le sexe sont omniprésents, les névroses et secrets de chacun sont exposés aux yeux de tous, et la drogue est facile d'accès. Loin d'être le cliché de la série adolescente à l'eau de rose, elle est bien plus profonde, complexe et touchante. Mais attention, gros trigger warning, cette série aborde des thèmes très durs, comme les addictions, les violences physiques, mentales et sexuelles, les relations toxiques, le deuil. Il y a également beaucoup de scènes sexuelles, et elle est déconseillée aux moins de 16 ans. À vos risques et périls. Parlons un peu de la bande-son, réalisée par l'artiste Labyrinthe. C'est qu'il en fallait de l'inspiration pour faire vibrer ses images et ses personnages riches en surprises. Un exercice de haute volée que le chanteur de tube Jealous a relevé avec une versatilité sans précédent, mélangeant genre, rythme et époque dans une compilation de morceaux en symbiose avec la beauté d'Euphoria. Fort d'une carrière marquée par des collaborations de légendes, Rihanna, Emily Sandé, Beyoncé ou encore tout récemment Kanye West, Timothée Lee McKenzie, de son vrai nom, était le candidat parfait pour assurer cette mission. De Solange à Rosalia, en passant par le classique de Frank Liszt, la funk de Debarge, l'électro vintage de Bronski 8 et finalement la douceur d'Agnès Obel, le projet regroupe une centaine de merveilles traînant dans les dédales de l'industrie musicale, destinées sans le savoir à se marier les unes aux autres pour composer l'univers sonore d'Euphoria. Mais le génie ne s'est pas arrêté là. Au-delà de cette sélection de maîtres, c'est aussi lui qui s'est chargé de composer et produire les 26 morceaux constituant la bande originale de la série. Un travail d'orfèvre mêlant titres purement instrumentaux et autres prouesses vocales du jeune trentenaire qui s'épanouit tantôt dans un registre trap et incandescent, tantôt dans la volupté du classique et de l'ambiance. Mais pourquoi ça plaît autant ? Parce que c'est brut, intense, explosif, terriblement touchant. Ce n'est pas fait pour faire joli, pas pour les caméras. Des fois ça dérange, ça romantise la violence, pour la dénoncer. Cette série représente l'adolescence, les interdits, ça met en scène les clichés d'une manière très bien menée. Elle a aussi une esthétique bien à elle, dans l'ambiance onirique, entre rêve et réalité. Et ça marche. Je vous laisse pour une petite pause musicale avec une des chansons de la série. À tout à l'heure.

Vous êtes toujours sur Radio Collège 95.9 avec l'émission Tranche de Monde. Vous venez d'écouter la chanson culte de la série Euphoria, Forever, par Labyrinthe, et on repart pour l'émission. Zendaya incarne Ro Bennett, le personnage central de la série Euphoria. Son interprétation intense et très réaliste de l'addiction lui a valu un Army Award, faisant d'elle l'une des actrices les plus reconnues de sa génération. Elle est aussi chanteuse, mannequin et icône de mode. Re est une ado accro aux drogues, hyper lucide et complètement paumée. Elle raconte l'histoire avec beaucoup d'ironie et d'honnêteté. Elle lutte contre son addiction, sa dépression et beaucoup d'autres choses. Hunter Schafer joue Jules Vaughn, un personnage complexe et sensible.

Mythe. Jacob et l'ordi jouent Nate Jacob, l'un des personnages les plus sombres et controversés d'Euphoria. Son interprétation glaçante a montré une autre facette de son talent, loin de ses rôles plus romantiques au cinéma. Il est aujourd'hui très présent à Hollywood. Nate est le personnage le plus sombre. Populaire, sportif, en apparence parfait, le cliché du mec beau dans les séries américaines, mais violent et manipulateur. Il est rongé par ses contradictions, sa colère et ses problèmes d'identité. Il incarne la masculinité toxique et le contrôle, et beaucoup de fans ne l'aiment pas du tout. Sydney Sweeney incarne Cassie Howard, un personnage fragile en quête d'amour et de reconnaissance. Son jeu émotionnellement intense a été très salué par la critique. Elle apparaît aussi dans de nombreuses séries et films à succès. Cassie est hypersensible et en manque constant d'amour. Elle veut être désirée, parfois au point de s'oublier elle-même. Son arc montre comment la dépendance affective et le regard des autres peuvent détruire l'estime de soi. Barbie Ferreira joue Kat Hernandez, une adolescente en pleine construction de son identité et de sa confiance en elle. Elle est également mannequin et militante pour la body positivity. Son personnage a marqué la série par son évolution et son authenticité. Kat commence comme une fille timide et complexée, puis se transforme en personne sûre d'elle grâce à Internet et à la sexualité. Mais cette confiance n'est pas forcément la bonne. Elle se rend compte que le pouvoir et l'attention ne règlent pas tout. L'esthétique d'Euphoria est presque un personnage à part entière. Elle est ultra stylisée, sensorielle, parfois dérangeante, et toujours au service des émotions des personnages. La série adore les lumières néons, les tons violets, bleus, roses saturés. Ça a créé une ambiance à la fois onirique et suffocante, comme si tout se passait dans un état altéré, ce qui colle parfaitement au thème d'addiction et de perte de contrôle. La lumière est souvent irréaliste, presque club, même dans des scènes du quotidien. Le maquillage est emblématique. Paillettes, aglaneurs graphiques, strass, parfois volontairement excessifs. Par là pour embellir, mais pour exprimer l'état intérieur des personnages. C'est un maquillage émotionnel plus que réaliste. La réalisation est hyper expressive. Plans très rapprochés qui enferment les personnages, non-travelling, caméra qui tourne, plongée, contre-plongée, parfois une sensation de vertige ou de flottement. Tout ça traduit l'anxiété, le désir, la honte, l'euphorie justement. Au niveau de la mode, chaque tenue est un outil narratif. Maddie performe la confiance, Cassie la vulnérabilité, Jules l'expérimentation de soi. La BO, Labyrinthe, est essentielle. Elle amplifie les émotions au point de les rendre presque physiques. On ne regarde pas juste la série, on la ressent. En résumé, l'esthétique d'Euphoria floute la frontière entre réel et fantasme, romantise certaines choses tout en les rendant inconfortables, parle d'adolescence comme d'un chaos intense, beau et violent à la fois. Et voilà, je vous ai présenté ma série préférée Euphoria, qui vaut vraiment la peine d'être découverte si l'on n'est pas trop sensible et que ses parents nous autorisent. C'était Oria avec Tranche de Monde sur Radio Collège 95.9 et je vous dis à la prochaine.

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